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Tu m'as raconté n'importe quoi, et moi j'étais pas au niveau. J'ai trouvé un vieil bouquin, c'était la tienne à l'époque. Dedans il y a quelques mots qui sont soulignés par toi. Ce livre s'appelle Obsession.

bien choisi, moi, avec ces livres-là. Ça fait tourner quelques vis dans mon cerveau. Et maintenant je vois plus clair. Est-ce que c'est vraiment mon désir?

le numéro ISBN, c'est 2-2-2-6-0-2-2-3-2-5. Mais à mon avis, ce livre est out of print depuis très longtemps. Ce livre s'appelle Obsession.